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première fois déjà de Pétionville. 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

0: 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Il y a des musiques que nous jouons là. Et c'est des musiques d'amour et des musiques tendres. C'est pour les fans qui écoutent la radio, à quelque part. Grand partenaire dans l'architecture, je dis PDG. Bon, musique ça va jouer. Hein? Et. Non, mais ça va jouer, même par contre, il est pas mort, simplement. Je dis par contre, il est pas mort. 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Vous êtes fait pour vivre, vous êtes fait pour aller quand même. On va aller faire ce pays, mon Dieu, c'est mon cher. 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Pendant vivant, faites tout ça qui dépend de vous-même. 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Je la vie. Et ça, c'est l'homme de Kabao comme conseil. Ok? Le temps est pour nous faire une petite pause. Tout coûte. Nous revenons dans quelques bonnes minutes. Ok? Restez là.
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Parti unité réformée. Numéro 8. 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Numéro 23. 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Résultat démocratique. 53. Parti des révoltés. 62. Parti Chimay Lumière. 99. Parti de la restauration et du changement. 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
2: 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Ce n'est pas que vous êtes là. C'est une invitation d'aller pour un groupe de parti pour continuer. 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
3: 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Vous n'avez pas besoin de porter des verres concaves pour déterminer ça. Il va y avoir un lien avec Kaïpéa. Dès le départ, Kaïpéa lui-même, il était démarré bien. Il était fait toute bagarre bien, il était suivi. Il était senti que c'était confortable. 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
3: Moi-même, en tant que parti politique, plusieurs partis politiques qui présent là, nous n'avons qu'une rencontre lors de débat pour que nous soyons capables de faire les modifications passées. 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Et si nous pas jouons une réponse satisfaisante avec les questions posées, c'est d'une dire que l'élection fait ça nous-mêmes. Et il y a un constat. Hier nous étions là, on avait vu des figures, des dirigeants de partis politiques déambuler pour prendre, réclamer, retrouver leur numéro. Aujourd'hui, regardez la salle. C'est-à-dire, on n'a pas remarqué, même un membre du groupe 53 qui est présent, cela veut dire qu'il y a quelque chose, la machination. 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